0: Bien, peut-être. L'oiseau. L'oiseau qui dormait en chacun de nous.
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